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20: 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Donc, au centre d'animation pédagogique, il faut le cercle Nani de là, qui est allé répondre Nana. 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Donc, en tout cas, en moune syndicaliste, en moune école karamoui, en tout cas, en konya ni tchouya be, voilà ça, nous y'a sur l'école ou viseka d'aile dans toute la région de Kidal.
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20: 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Voilà, mais galère d'où le bipo au bali. Donc, vraiment, comme vous l'avez dit, ma, il s'est fait un peu, il s'est fait un peu. Donc, on connaît ce goût de l'inigné, et on fait le à tout moment, nous, on blagata, on ne sait pas, on s'en barre, on ne sait pas, mais c'est vrai, c'est le trimestre qu'on est là, où nous, il faut vraiment le dire, est-ce que le programme de ce qu'il y a ou bien voilà. Donc, c'est des questions qu'il faut poser.

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